0: Habla, ya habla.
1: Como tú sabes.
0: Y Shagadi.
1: Y Shagada. Uncle B. Mr. B. Mr. B. Masu.
0: Il
1: s'est pas
0: donné.
1: Il s'est pas donné. 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